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1: La fugue qui suit ce prélude s'invite, elle, au congrès des chérubins tiré de l'album Mutatis Putandis. C'est une facétie où la chanteuse imagine des petits angelots qui se réunissent pour exprimer leurs doléances chaque année dans une chapelle florentine.

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2: Pardon, excuse-moi, désolé.
3: Écoutons donc l'incontournable version de Glenn Gould de ce prélude et fugue en Do mineur, BWV 847, que Juliette semble tant aimer.

0: Glenn Gould interprétait le prélude des fugues en do mineur, BWV 847 de Jean-Sébastien Bach. Si nous écoutions cette œuvre, c'est parce que Juliette l'intègre dans deux de ses chansons, la fugue dans le Congrès des chérubins et le prélude dans l'éternel féminin, extrait de l'album Nour. Dans cet album datant de 2013, on trouve une autre chanson qui fourmille de citations classiques. Il s'agit de La Veuve Noire, dont le titre seul suffit à nous faire penser à la célèbre opérette de Franz Lehár, La Veuve Joyeuse. Et pourtant, point de Lehár dans cette chanson. Mais je vous propose un jeu. Écoutons la chanson dans son intégralité et à vous de trouver les trois œuvres qui se cachent dans cette affreuse chanson. C'est parti.
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1: Et du fameux motif du premier mouvement de la 5e symphonie de Beethoven.
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1: L'association de ces trois œuvres est liée au sujet morbide de la chanson. En effet, le Conte Futatis est extrait du Requiem, la messe des morts de Mozart, et fait référence au jugement dernier, tout comme le Dies Irae grégorien. Quant au motif de la 5e symphonie de Beethoven, le secrétaire particulier du compositeur, Anton Schindler, a rapporté qu'il était destiné à représenter le destin frappant à la porte. Je vous propose donc d'écouter les trois œuvres en question, les unes à la suite des autres. D'abord, le Conte Futatis du Requiem de Mozart dans l'interprétation de Karl Böhm et du Philharmonique de Vienne, le Dies Irae grégorien par l'ensemble Aurora Surgit, et le premier mouvement de la 5e symphonie de Beethoven par Karajan et le Philharmonique de Berlin.

Nous écoutions à la suite trois œuvres qui se retrouvent dans la chanson La Veuve Noire de Juliette, c'est-à-dire dans l'ordre Le Confutatis, extrait du Requiem de Mozart, que nous interprétait l'Orchestre Philharmonique de Vienne placé sous la direction de Karl Böhm, le Dies Irae Grégorien que chantait l'ensemble Aurora Surgit, et enfin le premier mouvement de la 5e symphonie de Beethoven qui était interprété par l'Orchestre Philharmonique de Berlin placé sous la baguette de Karajan. Trois œuvres qui sont aussi liées entre elles par un rapport avec la thématique de la mort. Une thématique qui se retrouve souvent chez Juliette. C'est souvent la mort infligée à d'autres, comme dans Maudite Clochette, où une servante à bout de nerfs finit par se retourner contre sa patronne, comme dans Lucie, où une femme préhistorique réactionnaire préfère tuer dans l'œuf les progrès de l'humanité, comme dans Tueuse, qui, comme son nom l'indique, fait la part belle aux grandes meurtrières de l'histoire, et comme tant d'autres. Mais c'est aussi la mort subie, comme dans Le Dernier Mot, où l'on apprend que celui-ci doit être mûrement réfléchi afin de ne pas être pris de court, ou encore dans Un monsieur me suit dans la rue. Dans cette chanson, que Juliette interprète à deux pianos avec Didier Goret à la salle Gaveau en 1997, on suit le parcours d'une fille puis d'une femme dont le fantasme est d'être poursuivi. Quel bonheur alors lorsque la voit la morte et en tête de son cortège funéraire au fond de son cercueil.

Vous avez bien sûr reconnu en accompagnement de cette procession la marche funèbre, extraite de la sonate numéro 2 en si bémol mineur, opus 35, de Frédéric Chopin, que nous écouterons dans un enregistrement historique d'Alfred Cortot datant de 1928.

Avec la marche funèbre de Chopin, extraite de sa deuxième sonate pour piano, qui était ici interprétée par Cortot, la transition est toute trouvée vers la chanson suivante, La petite fille au piano, où il est question de massacrer Chopin. En effet, cette petite fille, interprétée par Juliette, est prête à tout pour faire carrière, et ce, sur un accompagnement en basse d'Alberti et en do majeur, qui fait penser au premier mouvement de la 16e sonate pour piano de Mozart, que chez le 545, que je vous propose d'entendre dans la version de Clara Wurtz, avant d'écouter cette chanson de Juliette.

Clara Wurtz interprétant le premier mouvement de la 16e sonate pour piano de Mozart laissait place à Juliette qui chantait La petite fille au piano. Imaginons un instant que cette fille de bonne famille, en grandissant, ait fait fortune et ait délaissé son piano pour donner libre cours à une autre lubie musicale. Voici ce que ça donnerait.

La milliardaire en question, que chante Juliette dans Casserole et Fossé, n'est autre que Florence Foster Jenkins, et je ne peux pas résister à l'envie de vous faire découvrir son magnifique organe doublé d'une musicalité rare dans l'air de La Reine de la Nuit, de la flûte enchantée de Mozart.

Bon, eh bien, je crois que Mozart se retourne dans sa fosse commune, à l'écoute de Florence Foster Jenkins, qui interprétait avec Maestria l'air de la Reine de la Nuit tiré de la flûte enchantée de Mozart. Mais après tout, comme le dit Juliette dans Casserole et Fossé, la chanson qui évoque cet enregistrement,

0: parfois.
1: Alors chantez, chantons tous, n'importe où et n'importe comment, et dans toutes les situations. Par exemple, pour endormir un bébé. Surtout si ce bébé est amené à devenir à son tour chanteur, comme le compositeur de tango Carlos Gardel, dont Juliette met en scène la vie à travers le regard de sa mère dans Berceuse pour Carlitos, ponctué par ce chant.

Ce chant, c'est Brezaïrola, ce qui en langue d'oc signifie simplement berceuse. Une berceuse dont s'est emparé Joseph-Marie Canteloube dans ses Chants d'Auvergne et que nous écouterons dans la version de Véronique Jans, accompagnée par l'Orchestre National de Lille, dirigé par Jean-Claude Casadesus.

Véronique Gens chantait la berceuse Brezairola, extraite des Chants d'Auvergne de Canteloube. Elle était accompagnée par l'Orchestre National de Lille, placée sous la baguette de Jean-Claude Casadesus. Si je vous l'ai fait entendre, c'est que Juliette, dans sa chanson Berceuse pour Carlitos, l'interprète, en mettant en scène la mère du futur tanguiste Carlos Gardel penché sur son berceau. Rien d'étonnant en cela, car Juliette voue une véritable admiration pour ce chanteur, à tel point qu'elle interprète dans l'album No Parano, en 2011, l'une de ses chansons phares, Volver, dont voici la version originale.

Nous écoutions Volver de et par Carlos Gardel, une chanson qui a été reprise par Juliette en 2011. Est-ce la proximité de Toulouse où elle a fait ses armes avec la frontière espagnole? En tout cas, Juliette est fascinée par les cultures musicales hispaniques. Que ce soit la cumbia colombienne dans Les Garçons de mon quartier, le paso doble dans Francisco Alegre, le tango argentin dans Berceuse pour Carlitos, Volver, l'amour en pointillé, la braise, Quetal ou encore une reprise décalée de L'homme à la moto de Piaf. Normal alors qu'elle prise également la habanera catalane, comme dans La Barcelone, qu'elle chanta dans son album Quetal, enregistré en public en 1991.

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Le moins qu'on puisse dire au sujet de cette chanson, c'est qu'on y trouve de brusques oppositions d'extrême violence et de passionnée douceur. Ce qui est au mot près, l'indication que note Debussy en haut de la partition du troisième prélude du deuxième livre, La Puerta del Vino, que nous écouterons dans l'interprétation de Christian Zimmermann.

Entre la Barcelone de Juliette et la Puerta del Vino de Debussy, par Christian Zimmermann, nous avions affaire à deux œuvres fiévreuses. Mais ne nous y trompons pas, Juliette est aussi capable de relâchement, de détente, de calme et de sérénité. C'est le cas dans une chanson qui porte bien son nom, Heureuse.

Votre oreille exercée n'aura pas manqué d'entendre ici un pastiche des gymnopédies de Satie, n'est-ce pas? Je vous propose donc d'écouter la première pièce de ce triptyque, Sous les doigts, de Jean-Yves Thibaudet.

C'est de plus loin, et précisément de l'époque de Satie, que Juliette semble revendiquer davantage l'héritage. En effet, dans la chanson Rime féminine, lorsqu'elle s'imagine se réincarnant, elle émet le vœu de revenir en Camille Claudel, Coco Chanel, Kiki de Montparnasse, Musidora, La Pavlova, Isadora Duncan, Sarah Bernard, Colette, Miss Tinguette, Arletty, Yvette Guilbert ou encore Teresa, qu'elle nomme même son aïeul. Juliette se sent tellement bien à cette époque du tournant du 19e au début du 20e siècle parisien que la voici sauter le pas et faire revivre cette époque aux côtés d'Alexandre Tarot en interprétant quatre chansons de Satie dans l'album Avant-dernière pensée, paru en 2009 et encensé avec raison par une critique unanime. Écoutons dans l'ordre, ce qui forme presque une phrase, « Je te veux chez le docteur, j'avais un ami, la diva de l'Empire ».

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D'Éric Satie, Juliette interprétait successivement « Je te veux », « Chez le docteur »,« J'avais un ami » et « La diva de l'Empire ». Elle était accompagnée par le piano d'Alexandre Tarot. Apparemment, ces deux-là se sont trouvés, sans doute par goût commun pour cette belle époque, qui les a réunis à nouveau en 2012 autour du projet Le Bœuf sur le Toit, lors duquel Juliette a chanté « J'ai pas su y faire », une chanson interprétée à l'origine par Yvonne Georges, datant de 1925.

Juliette, accompagnée au piano par Alexandre Tarot, interprétait « J'ai pas su y faire ». Passons maintenant à une autre facette de la personnalité de Juliette, son humanisme. Parce que s'il y a quelque chose que la chanteuse déplore par-dessus tout, c'est tout ce que les hommes déploient d'énergie pour se haïr. La voilà donc qui prône l'abolition de la haine entre les hommes dans « Tyrolienne haineuse », une chanson extraite de « Bijoux et babioles ». À la fin de cette chanson, Juliette arrive même à marier des éléments aussi inconciliables qu'une rythmique hip-hop, une guitare électrique rock, du yodel, un discours d'Hitler et l'œuvre phare sur la fraternité entre les hommes que je vous laisse identifier.

Évidemment, vous avez reconnu Beethoven, qui, deux siècles avant Juliette, prenait déjà la fin de la haine en mettant en musique l'hymne à la joie de Schiller dans le final de sa 9e symphonie. Vous le savez, ceci est devenu l'hymne européen dans une version instrumentale raccourcie. C'est sous cette forme que je vous propose d'écouter l'œuvre de Beethoven, telle que je l'ai trouvée sur le site officiel de l'Union européenne.

Juliette n'est pas seulement une humaniste, elle est aussi une fervente communiste, se produisant régulièrement à la fête de l'humanité et chantant avec nostalgie les martyrs des différentes révolutions dans l'Étoile Rouge. Il va donc de soi qu'elle ait des réticences à adhérer pleinement à la société de consommation, comme en témoigne la chanson « Consorama », extraite de l'album « Rime féminine ».

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2: Avez-vous entendu l'œuvre qui était citée ici? Non? Eh bien, vous avez une chance de vous rattraper parce que dans le même album, mais dans une autre chanson, Un ange passe, Juliette réutilise la même œuvre. Alors, faites bien attention, c'est furtif.
0: J'accepterai même d'emboucher la trompette du jugement dernier.
2: Ça y est, vous l'avez? Il s'agit du Te Deum de Marc-Antoine Charpentier. Vous savez, cette œuvre dont le prélude instrumental, Marche en rondo, est utilisé comme générique de l'Eurovision. Écoutons là justement cette marche en rondo par le poème harmonique dirigé par Vincent Dumestre.

0: On arrive presque à la fin de cette playlist de Juliette, et je n'ai pas fait la moindre allusion à son physique. Parce que, vous savez, elle est irrésistible.
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1: Peut-être avez-vous identifié dans ces quatre dernières notes de piano le motif principal du premier mouvement du premier concerto pour piano de Tchaïkovski. Et si ce n'est pas le cas, écoutez-le donc dans la version qu'enregistra Chora Cherkassky en 1951 et vous verrez.

0: 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Il est 4 heures.
1: Notre périple à travers l'histoire de la musique touche à sa fin aujourd'hui, avec des musiques nées entre 1980 et 2020. Et vous allez voir que plus on avance, et plus les musiciens et mélomanes classiques s'ouvrent aux musiques ethniques. On commencera ainsi avec 4 extraits du premier CD enregistré pour Cramped Disc en 1991 par le groupe Taraf de Haiduc, un ensemble musical de Roms originaire de Kleiani, au sud de Bucarest, qui s'est formé au lendemain de la chute de l'État communiste en 1989 et qui a duré 30 ans. Haiduc, le Robin des Bois des Balkans, peut se traduire par insurgé, et Taraf désigne un groupe de Lautari, c'est-à-dire de musiciens roms roumains. Ils sont ainsi une douzaine à chanter et à jouer sur leurs violons, accordéons, contrebasses, cymbalums, percussions, flûte de pan et quelques autres instruments avant, une musique tour à tour endiablée et mélancolique.

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Après cette musique des tziganes de Roumanie, voici deux pièces de Toru Takemitsu, 1930-1996. Ce compositeur japonais fut d'abord familiarisé avec la musique occidentale, qu'il entendit à la radio alors qu'il travaillait pour la US Army après la guerre, et dont il acquit les techniques d'écriture avant-gardiste. C'est John Cage qui attira son attention sur la musique japonaise traditionnelle, dont il s'inspira fréquemment dans les années 60. Dans les années 70, il tenta de créer une véritable musique savante contemporaine japonaise en faisant la synthèse des musiques de l'Est et de l'Ouest. Et dans la dernière décade de sa vie, il renoua avec un idéal hédoniste et naturophile plus proche de Debussy et de Messiaen que de leurs successeurs. C'est de cette ultime période que datent Itinérant et Air, deux pièces pour flûte seule, composées respectivement en 1989 et 1995, et interprétées ici par Robert Aitken, un CD Naxos de 2003.

En 2022, paru chez L'Harmattan, sous la plume de Keiko Nakamura, un livre intitulé « Juliette Gréco et le Japon ». C'est dire l'amour que le public japonais porte de longue date à la chanson française en général, et à Juliette Gréco en particulier. Née en 1927, Gréco fit dès 1961 une trentaine de tournées dans l'archipel. Et vous pouvez voir sur YouTube deux vidéos de 45 minutes chacune sur celle de 1986, où elle est accompagnée au piano par Gérard Jouannest, le pianiste de Brel, son propre compositeur à partir de 1971 et le mari de ses 30 dernières années. En 2015, paru chez Decca, l'essentiel Gréco, un coffret de 13 CD, dont le dixième recouvre les années 1993 à 98. J'en ai extrait quatre chansons de 1998. Un jour d'été, C'était un train de nuit, Silence et La réponse du roi. Les paroles sont de Jean-Claude Carrière, la musique de Gérard Jouannest, et c'est François Robert qui a signé l'arrangement orchestral et la direction.

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Après l'interprète mythique que fut Juliette Gréco, je vous propose d'entendre une vraie compositrice, la Finlandaise Kaija Saariaho, 1952-2023, qu'on connaît bien à Strasbourg, puisqu'elle fut compositrice en résidence au CRR ainsi qu'au Festival Musica en 2005, et que Musica en fit son invité d'honneur en 2022, l'année de son élection à l'Académie des Beaux-Arts à l'occasion de ses 70 ans. Formée à la musique spectrale à Darmstadt ainsi qu'à la musique électronique à l'IRCAM, Kaija Saariaho a composé dans tous les genres, notamment l'opéra. Mais elle reconnaît elle-même une prédilection pour le violoncelle, auquel elle a consacré, grâce à une collaboration privilégiée avec Anssi Karttunen, 4 œuvres concertantes, 17 pièces de musique de chambre, ainsi que 7 œuvres pour violoncelle seule, dont ses 7 papillons de 2000. 7 miniatures sur l'éphémère, enregistrées par Anssi Karttunen pour Ondine en 2013.

Après ces 7 papillons pour violoncelle seule de Kaya Sarriaou, je vous propose de rester fidèle au chiffre 7 en écoutant les 7 portes de Jérusalem, soit la 7e symphonie de Krzysztof Penderecki, 1933-2020. Écrit pour 5 voix solistes, un récitant, 3 chœurs et grand orchestre, cet oratorio de 1996 s'inscrit dans le sillage des nombreuses œuvres religieuses composées pendant toute sa carrière par le musicien polonais. Il s'agit plus précisément d'une commande en l'honneur des 3000 ans de Jérusalem. Aux 7 portes, celles qui, dans la tradition biblique, devaient rester closes jusqu'à l'arrivée du Messie, correspondent 7 mouvements construits sur autant de psaumes. Je vous propose d'écouter le 5e mouvement, Lauda Jérusalem, écrit sur le psaume 147. Les solistes, ainsi que le chœur et l'orchestre du Philharmonique de Varsovie, sont placés sous la direction de Wiesław Orma, un CD Accor de 2010.

J'ai dit tout à l'heure que désormais, plus on avançait dans le temps, plus on bougeait dans l'espace. C'est ainsi qu'après avoir traversé la Roumanie, le Japon, la France, la Finlande et la Pologne, nous nous trouvons au Mali, en compagnie de Balaké Sissoko et de Vincent Segal, deux musiciens nés en 1967. Le premier, issu d'une famille de griots mandingues, joue de la kora. Le second, premier prix du Sub de Lyon, joue du violoncelle, acoustique et électrique. Depuis leur rencontre lors d'un festival de jazz à Amiens, ils ne cessent de dialoguer dans un répertoire qui, hors du cadre des genres, des modes et des frontières, fait lui-même le tour du monde. Les Victoires de la musique de 2016 nomment leur disque « Musique de nuit » album de musique du monde de l'année. Ce sont trois extraits de ce CD, enregistrés pour nos formats en 2015, que je vous propose à l'écoute. Nyandu, Passa Quattro et Balazzando.

Après ces trois nocturnes de Balaké Sissoko et Vincent Segal, notre périple historique prend fin avec cinq extraits du CD enregistré pour Well Done Simone en 2023 par mon groupe fétiche Lococello. Un trio de virtuoses à tête chercheuse qui multiplie les rencontres entre jazz, musique classique et musique du monde. Dans ce second album, qui s'intitule Tango Rom, contraction de tango argentin et de musique rom, parce qu'il fête les 70 ans de la mort de Django Reinhardt, Samuel Strouk, guitare, François Salk, violoncelle, et Jérémy Arranger, contrebasse, s'assurent le concours de deux invités emblématiques du jazz manouche, les guitaristes Biréli Lagrène et Adrien Moignard. Et c'est parti pour une épopée sans frontières, limitée ici à Clair de Lune, Trucmuche, Prière, Chardache et Tears. Fer contre linon, lyrisme contre swing, écriture contre improvisation, partout un souffle et une musicalité qui laissent pantois.

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0: Bonjour et on engage chat, ça fait miaou miaou, soyez les bienvenus. Votre tempo matin sur Accent 4 jusqu'à 10h pour vous réveiller au son de la musique classique, au son aussi des nouveautés, des moments de musique que vous connaissez, que vous aimez. Je parlais des nouveautés tout à l'heure à 8h50, essayez d'être au rendez-vous à 9h10, la nouveauté du jour consacrée à une nouvelle partition de Mozart et vous en entendrez les premières notes avec Michael Reibel. Mais d'abord, je salue notre amie Anne-Valérie Walter pour l'info en plus. Bonjour Anne-Valérie.
1: Bonjour Laurent.
2: Nous prenons la direction de la Belgique. Évidemment, en ce moment, on parle beaucoup de Coupe du Monde. Alors, ça nous permet de voyager un petit peu partout sur cette planète, un peu comme nous. Chaque matin, le 23 juin 1929, on s'arrête effectivement pour découvrir un compositeur belge.
1: Oui, c'est la naissance de Henri Pousseur à Malmedy, mort le 6 mars 2009 à Bruxelles. Alors, il travaille au studio électronique de Cologne en 1954, à Milan en 1957 et fonde en 1958 le studio de Bruxelles. Depuis ce moment, sa collaboration avec Michel Butor a été constante. Avec lui, il a composé entre autres « Votre Faust »,« Réponse »,« Le procès du jeune chien »,« La rose des voix »,« Déclaration d'orage »,« Les leçons d'enfer » ou encore « Le sablier du phénix ». Il enseigne à Darmstadt en 1957, puis à Cologne, Bâle et Buffalo.
2: Donc on l'a bien compris, il est resté assez longtemps en Allemagne. Il reviendra en Belgique, je crois.
1: Oui, en 1970, comme professeur de composition, puis directeur du Conservatoire Royal de Liège, et fonde avec Pierre Bartholomé le Centre de Recherche et de Formation Musicale de Wallonie, devenu aujourd'hui Centre Henri Pousseur. Dans les années 1980, Maurice Fleuret lui demande de mettre en place l'Institut de pédagogie musicale de Paris, dépendant de l'IRCAM. Parmi ses élèves figure notamment Geneviève Calamé. Henri Pousseur a été choisi comme un des 100 Wallons du siècle par l'Institut Jules Destrée en 1995. En 1954, il épouse Théa Schönbrud, avec qui il a eu 4 enfants. Il décède le 6 mars 2009 à l'âge de 79 ans. Une semaine plus tard se déroulera en son honneur le festival Ars Musica. Il a également dirigé le chœur d'hommes, la Royale Malmédienne, en 1948.
2: Quel magnifique parcours musical qui force l'admiration. Merci Anne-Valérie pour cette découverte internationale entre la Belgique et l'Allemagne, et Paris aussi évidemment. À demain.
1: À demain Laurent.
2: Et puis alors évidemment on va écouter un court extrait de la production musicale de ce compositeur, Henri Pousseur, un court extrait, vous allez évidemment comprendre tout de suite pourquoi. On est vraiment là dans l'univers expérimental, il était nécessaire que vous puissiez en entendre quelques notes.

le compositeur. À l'honneur aujourd'hui, s'appelle Henri Pousseur. Il est né le 23 juin 1929. Compositeur belge qui a beaucoup travaillé l'électronique, la musique électronique et la musique expérimentale, comme vous venez de l'entendre dans cet extrait intitulé « Voix de la ville ».

0: La musique classico réveille sur Accent K dans Tempo Matin avec Christophe Willibald Gluck, un extrait d'Orfeo et Eurydice, c'était l'ouverture. Et là, juste à l'instant, vous aviez reconnu Giuseppe Verdi, bien sûr. C'est le New Philharmonia Orchestra sous la direction de Riccardo Muti qui interprétait La Force du Destin. Nous étions avec cette symphonie dans l'acte 1. Belle journée, bon réveil. Théodore Dubois et Tchaïkovski arrivent.
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0: polonaise, opus 29, c'est le nom que l'on donne à cette symphonie numéro 3 en ré majeur, Tchaïkovski, dans votre tempo matin. Montez maintenant le son de votre radio, surtout si vous êtes en train de nous écouter en voiture. Je vais, et j'en suis sûr, vous faire fredonner.
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0: Oh, vous le connaissez bien ce chanteur, c'est Charles Trenet. Je ne vais pas vous refaire toute sa biographie, vous dire simplement qu'on l'appelait le fou chantant, que Charles Trenet était né en 1913 à Narbonne. On peut d'ailleurs visiter sa maison familiale, très jolie maison familiale à Narbonne. Il est auteur d'une centaine de chansons, il a évidemment marqué son époque, mais pas seulement, avec des classiques qui ont même été repris par des interprètes américains. Je pense notamment à La Mer ou encore Il y a de la joie, Douce France, chanson qui a été reprise dans tous les styles, même en version rock. Son style, bah, c'est la poésie, c'est la fantaisie, c'est la mélodie. Et c'est vrai qu'avec la chanson que j'ai décidé de vous faire fredonner ce matin, je ne prends absolument aucun risque. Cette chanson est sortie en 1955. Elle s'intitule National 7. Et National 7, c'est déjà une route mythique en France. Elle relie Paris à la Côte d'Azur et constitue l'itinéraire privilégié des vacances. On en parle, c'est dans quelques jours. Les vacanciers ne prenaient pas encore à cette époque l'autoroute qui n'existait pas encore. Charles Trenet a fait de cette chanson une véritable histoire de vacances, un enthousiasme communicatif qui célèbre les départs vers le soleil, les paysages qui défilent, les villages traversés. Et c'est vrai que dès les premières notes, on a vraiment l'impression d'être en vacances. On y croise des automobilistes pressés de rejoindre la Méditerranée, les célèbres haltes au bord de la route et l'excitation finalement des congés d'été. Avec National 7, Charles Trenet a réussi un tour de force. Transformer cette simple route en symbole de liberté et de bonheur. Bien des années plus tard, combien ? Oui, 70 ans, Lucas, absolument 70 ans après, cette chanson a conservé toute sa fraîcheur, une chanson totalement intemporelle. Vous allez la fredonner maintenant, j'en suis sûr.
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0: Et il faut remercier Sylvie qui habite à Célestat, qui nous a envoyé ce week-end un petit mail pour nous dire que ça lui ferait plaisir d'entendre cette chanson de Charles Trenet, National 7. Eh bien, c'est un plaisir partagé avec vous, Sylvie, puis avec tous les auditeurs d'Accent 4, évidemment.
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C'est l'autre Jupiter, celui de Mozart. Jupiter, la symphonie numéro 41 en ut majeur, KV 551. Le premier mouvement Allegro Vivace que nous venons d'entendre. Et à propos de Mozart, soyez au rendez-vous tout à l'heure à 8h50. Une nouvelle partition qui n'a jamais été jouée. Vous pourrez l'entendre avec Michael Reibel dans la nouveauté du jour tout à l'heure, 9h10.

0: L'Olympiade, acte 2, scène 15, Domenico Cimarosa dans votre tempo matin, et c'est le moment de partir en vacances avec, encore, oui, on était déjà parti sur la route des vacances avec Charles Trenet tout à l'heure, et là on part en vacances à la capitale. L'été est toujours une saison propice à flâner au cœur de Paris. Les Parisiens sont partis en vacances, donc on est tranquille. C'est l'occasion, tiens, avec Victor Emmanuel, d'aller visiter le musée du Quai Branly. Bonjour Victor Emmanuel.
1: Bonjour Laurent, bonjour à tous. Deux jours après une fête de la musique particulièrement chaude, partons ce matin dans les coulisses du musée du Quai Branly, ouvert il y a tout juste 20 ans par un certain Jacques Chirac.
2: Voilà, je suis donc avec Jacques Chirac, monsieur le président. Au début de l'été, Nicolas Sarkozy a fait un malaise vagal.
3: Oui, c'est terrible, il s'en est sorti,
2: monsieur Chirac. Pardon,
3: c'est vrai, c'est un ami.
2: Oui, quand même. Pour expliquer ce malaise, on a parlé de surmenage, de fatigue extrême. Est-ce qu'être président de la République, c'est très fatigant?
3: Mais c'est extrêmement d'abord. On est constamment sous pression. On ne dort pas plus de 11 heures par nuit. On doit limiter nos siestes à 2 heures. On mange sur le pouce en à peine 3 heures. Même pas le temps de mâcher. Non, non, c'est l'enfer,
2: j'imagine.
4: La création de ce musée. Il s'agissait, pour la France, de rendre l'hommage qui leur est dû à des peuples auxquels, au fil des âges, l'histoire a trop souvent fait violence. Peuples brutalisés, exterminés par des conquérants avides et brutaux, peuples humiliés et méprisés, auxquels on allait jusqu'à dénier qu'ils eussent une histoire. Peuples, aujourd'hui encore, souvent marginalisés, fragilisés, menacés par l'avancée inexorable de la modernité.
1: D'abord, avant même d'entrer dans le bâtiment imaginé par Jean Nouvel, il faut contempler ce grand vaisseau posé au milieu d'un jardin luxuriant à deux pas de la Tour Eiffel. L'architecte a voulu rompre avec l'image classique du musée. La végétation enveloppe les bâtiments, les passerelles serpentent entre les arbres, et le célèbre mur végétal, conçu par Patrick Blanc, c'est un mur qui accueille les visiteurs. Premier musée à ouvrir en France, Laurent ?
0: Le... Là, c'est une colle. Le Louvre, je pense.
1: On pourrait le penser, oui, vous avez raison. Ouvert en 1793, c'était alors le Muséum central des arts de la République. Il partage d'ailleurs avec le Quai Branly une idée chère à Le Corbusier. Celui du musée à croissance infinie, un dédale de couloirs, de rampes, d'arches et de niveaux dans lesquels les repères semblent parfois brouillés. Pas d'inquiétude cependant pour le visiteur, cette structure qui peut paraître labyrinthique au premier regard n'a pas vocation à vous faire tourner en rond, au contraire, elle invite à la découverte progressive des collections selon des logiques géographiques, culturelles et parfois historiques, la plupart du temps chronologiques. Le Quai Branly, petit jeune, qui fête aujourd'hui ses 20 ans, s'inscrit pleinement dans cette philosophie. L'idée même de collectionner, conserver et donc transmettre ces objets précieux aux générations futures s'est développée au XIXe siècle. Aujourd'hui, on compte en France environ 1200 établissements bénéficiant de l'appellation Musée de France et près de 10 000 lieux d'exposition si l'on inclut l'ensemble des musées, écomusées, maisons du patrimoine réparties sur le territoire. C'est donc dans cette catégorie que l'on mettra le musée de la Laube à Bichwiller ou la maison rurale de l'Outre-Forêt à Soultz-sous-Forêt.
0: Donc j'ai bien compris, chaque musée a son univers. Alors justement, qu'y a-t-il de si particulier au Quai Branly ?
1: Dès les collections permanentes, le ton est donné. On entre dans la galerie africaine avec ses grands masques cérémoniels venus du Gabon, du Cameroun ou encore du Congo. Certains étaient portés lors de rites initiatiques, d'autres lors de cérémonies royales. Tous témoignent d'un savoir-faire exceptionnel, mais aussi de traditions et de croyances toujours vivantes. C'est une originalité du Quai Branly. Ensuite, cap sur l'Océanie, l'un des points forts du musée. Impossible de manquer les gigantesques sculptures de Papouasie-Nouvelle-Guinée, avec leurs silhouettes élancées et leurs visages expressifs. Certaines culminent à plusieurs mètres de hauteur. Elles servaient, ces sculptures, à honorer les ancêtres, à protéger les communautés ou à marquer les grands moments de la vie collective. Mais le Quai Branly est aussi devenu depuis 2024 un véritable musée du son. Près de 10 000 instruments de musique y sont conservés sur 6 niveaux, un patrimoine exceptionnel qui témoigne de la diversité des pratiques musicales à travers le monde, 3850 instruments d'Afrique, 2600 d'Asie, 2450 des Amériques, dont près de 900 pièces préhispaniques, sans oublier quelques 600 instruments d'Océanie. Une véritable tour des instruments où se côtoient tambours africains, flûtes amérindiennes, gongs asiatiques et instruments à cordes venus des quatre coins du globe. Et c'est là que l'on comprend combien la géographie façonne la musique. Dans les Andes, par exemple, de nombreux instruments sont réalisés en terre cuite. Les arbres y sont rares. En Chine ou au Japon, les flûtes sont souvent fabriquées en bambou. Les matériaux changent et donc le son change avec eux. Le visiteur est ainsi plongé dans une véritable atmosphère d'usage. Des dispositifs sonores permettent même d'entendre certains instruments ou certains contextes rituels lorsqu'on s'approche des objets. Là encore, c'est une des singularités du Quai Branly.
0: Ah, formidable, Victor Emmanuel. Et il n'y a pas que l'Afrique ou l'Océanie. Hein.
1: En effet, oui. Les collections asiatiques comptent parmi les plus fournies du musée. On y découvre des costumes, des statues bouddhiques, des masques de théâtre, mais aussi des objets du quotidien qui racontent la diversité culturelle d'un continent immense. Chaque pièce rappelle que l'art ne se limite pas aux tableaux accrochés au mur. Il est aussi présent dans les rituels, les fêtes, les gestes du quotidien et les savoir-faire transmis de génération en génération. Enfin, parmi les œuvres emblématiques du musée figurent les grands poteaux sculptés et les objets cérémoniels des peuples autochtones d'Océanie. À eux seuls, ils résument la vocation même du Quai Branly, faire découvrir des cultures longtemps restées à la marge des grands récits muséaux européens. 20 ans après son inauguration, le Quai Branly demeure l'un des musées les plus singuliers de France, nous le disions, un lieu où l'on voyage d'un continent à l'autre en quelques pas, où la musique dialogue avec les masques, les sculptures et les récits des peuples du monde. Une escapade idéale pour un après-midi d'été si vous êtes de passage à Paris.

0: Ça aussi, c'est les vacances au bord de l'eau. Extrait de l'opus 8, numéro 1. Nous étions dans l'univers de Gabriel Fauré avec la voix absolument divine de Nathalie Schutzmann.
1: 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Il est 8 heures.
0: Je pense qu'on va changer d'univers. Après la douceur de Gabriel Fauré, Anne Valérie, on va évoquer un compositeur qui est né un 23 juin. Bonjour Anne Valérie.
2: Bonjour Laurent.
3: Nous prenons la direction de la Belgique. Évidemment, en ce moment, on parle beaucoup de Coupe du Monde. Alors ça nous permet de voyager un petit peu partout sur cette planète. Un peu comme nous, chaque matin, le 23 juin 1929, on s'arrête effectivement pour découvrir un compositeur belge.
2: Oui, c'est la naissance de Henri Pousseur à Malmedy, mort le 6 mars 2009 à Bruxelles. Alors, il travaille au studio électronique de Cologne en 1954, à Milan en 1957 et fonde en 1958 le studio de Bruxelles. Depuis ce moment, sa collaboration avec Michel Butor a été constante. Avec lui, il a composé entre autres « Votre Faust »,« Réponse »,« Le procès du jeune chien »,« La rose des voix »,« Déclaration d'orage »,« Les leçons d'enfer » ou encore « Le sablier du phénix ». Il enseigne à Darmstadt en 1957, puis à Cologne, Bâle et Buffalo.
3: Donc on l'a bien compris, il est resté assez longtemps en Allemagne. Il reviendra en Belgique, je crois.
2: Oui, en 1970, comme professeur de composition, puis directeur du Conservatoire Royal de Liège, et fonde avec Pierre Bartholomé le Centre de Recherche et de Formation Musicale de Wallonie, devenu aujourd'hui Centre Henri Pousseur. Dans les années 1980, Maurice Fleuret lui demande de mettre en place l'Institut de Pédagogie Musicale de Paris, dépendant de l'IRCAM. Parmi ses élèves figure notamment Geneviève Calamy. Henri Pousseur a été choisi comme un des 100 Wallons du siècle par l'Institut Jules Destré en 1995. En 1954, il épouse Théa Schönbrud, avec qui il a eu 4 enfants. Il décède le 6 mars 2009 à l'âge de 79 ans. Une semaine plus tard se déroulera en son honneur le festival Ars Musica. Il a également dirigé le chœur d'hommes, la Royale Malmédienne, en 1948.
3: Quel magnifique parcours musical qui force l'admiration. Merci Anne-Valérie pour cette découverte internationale entre la Belgique et l'Allemagne, et Paris aussi évidemment. À demain.
2: À demain Laurent.
0: Et alors pour se rendre compte de l'univers musical d'Henri Pousseur, voici un extrait d'une de ses productions. Alors c'est un court extrait, parce qu'effectivement c'est vraiment l'univers de la musique. Musique expérimentale et électronique, pas toujours facile à apprécier quand on n'en a pas tous les codes. Voici un court extrait de Voix de la Ville.

un extrait du répertoire de ce compositeur que nous avons salué aujourd'hui. Il s'appelle Henri Pousseur, évidemment au cœur du répertoire de la musique électronique dont il était un spécialiste. Henri Pousseur, le Belge, était né le 23 juin 1929.

Le lever du jour, Maurice Ravel, interprété dans Daphnis et Chloé, par Aziz Rakhimov et les musiciens de l'Orchestre Philharmonique de Strasbourg, à qui nous souhaitons de très bonnes vacances. Reposez-vous bien et revenez en forme pour une saison magique.

0: Restez, oui, restez à l'écoute d'Accent Cadet et de votre Tempo Matin pour écouter Franz Liszt dans un instant.
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0: Bah écoutez, d'une certaine façon, voilà qui accompagne bien cette grosse chaleur estivale. Claude Debussy, interprété par le Boston Symphony Orchestra, ce qui accompagne aussi la période estivale, c'est les grandes histoires, les belles histoires musicales que raconte Bernard Cribier.
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2: En 1958, la Maison Decca débute la plus colossale entreprise de l'histoire du disque, c'est-à-dire l'enregistrement de l'intégrale du Ring de Wagner avec les Wiener Philharmoniker sous la direction de Sir Georg Scholti, le meilleur orchestre du monde et les plus grandes stars wagnériennes, celles d'avant-guerre et celles de l'avenir, Hans Rotter, Wolfgang Wingassen, James King, Joan Sutherland, Régine Crespin, Christa Ludwig et bien d'autres. Il faudra 7 ans pour achever l'ensemble. Un très grand risque financier, sans retour sur investissement rapide. Mais la patience a eu du bon. Après quelques années, l'entreprise a fini par devenir rentable. Mais quoi de commun avec l'univers belcantiste de Joan? Rien évidemment. Sauf que Scholti a voulu Joan pour un petit rôle, celui de l'oiseau de la forêt, qu'on entend dans Siegfried. C'est le troisième opéra du cycle.

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Nous entendions un extrait du Siegfried de Wagner avec l'intervention du Waldvogel, l'oiseau de la forêt, c'est à la fin de la plage. Nous avons entendu Wolfgang Wingassen en Siegfried et John Sutherland en oiseau. N'oublions pas qu'à l'époque, elle était sous contrat chez Decca. Elle n'a évidemment pas chanté ce tout petit rôle à la scène. Ça aurait été un peu sous-dimensionné à ce stade de sa carrière. Elle a enregistré bien plus tard un extrait du Ring, mais en récital, où elle interprète Sieglinde.

Cette Sieglinde, c'était John Sutherland en récital en 1978, dirigé comme toujours par son mari Richard Boehninge, avec le National Philharmonic Orchestra. Finalement, elle n'aura chanté sur scène qu'un seul rôle wagnérien, celui d'Eva des Meistersinger, c'était à Londres en 1957. On imagine qu'elle a dû y être formidable. Écoutez.

John Sutherland chantait un court extrait des Maîtres chanteurs de Nuremberg de Wagner, un opéra qu'elle avait interprété 20 ans plus tôt à Covent Garden. Elle va ensuite tout à fait s'éloigner de ce répertoire qu'elle aimait en réalité, elle qui s'imaginait en soprano dramatique, un peu comme Flagstad. Heureusement, le destin a placé sur sa route Richard Breuninger, ce qui lui a permis de se faire une place tout à fait unique dans l'histoire du chant, grâce au bel canto et à l'opéra romantique français. Une histoire à suivre évidemment, ne manquez pas les prochains épisodes de l'histoire d'une vie, la vie fabuleuse de la Stupenda, John Sutherland.

0: C'est la toute dernière danse slave du répertoire 8 danses slaves, l'opus 46, Anton Dvorak dans votre tempo matin. Restez avec nous dans un instant sur Accent 4. En exclusivité, vous allez pouvoir entendre la nouvelle partition de Mozart. Non pas de Vivaldi, mais de Mozart. Une nouvelle partition qui sera jouée pour la première fois sur Accent 4 grâce à Michael Reibel. À tout de suite.
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0: Du clavier et du violon, sonate en si bémol majeur pour clavier et violon, la première partie, Carl Philipp Emanuel Bach dans votre tempo matin. Et si on parlait de Mozart au chapitre des nouveautés avec Michael Reibel.
1: C'est parti pour la nouveauté du disque. Enfin, pas tout à fait la nouveauté du disque, puisque je vous propose de parler de la découverte exceptionnelle de la Bibliothèque Nationale de France. Le manuscrit inédit de Wolfgang Amadeus Mozart, rédigé lors de son séjour parisien de 1778. Il a été identifié au début de cette année. Ce cahier de 44 pages rassemble des leçons de composition données à Marie-Louise Philippine de Guine, harpiste accomplie et fille du duc de Guine. Témoignage rare de la pédagogie mozartienne, ce document offre un éclairage précieux sur la manière dont le compositeur concevait l'enseignement de la composition. Interprété pour la première fois en public lors de la fête de la musique à la BNF Richelieu, cet inédit a été capté la semaine dernière à la Maison de la Radio et de la Musique. Nous écoutons quelques mesures de cette première mondiale interprétée par Mathilde Calderini à la flûte et Nicolas Tulliez à la harpe. Il s'agit d'un extrait diffusé dans l'émission Musique Matin de Jean-Baptiste Urbain sur France Musique hier, dont voici quelques notes.

c'est un extrait évidemment, joué pour la première fois grâce aux musiciens de l'orchestre de Radio France. Merci à France Musique pour cette diffusion inédite d'une nouvelle partition de Mozart que vous pouvez évidemment réécouter sur accent4.com. Et merci Michael.

0: la symphonie espagnole, celle de Lalo, Édouard Lalo, dans votre Tempo Matin, l'opus 21, un deuxième mouvement très doux, interprété par Anne-Sophie Mouter et Seiji Ozawa à la tête de l'Orchestre National de France.
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2: Il est 9h.
0: Et c'est la playlist des auditeurs qui démarre comme tous les jours. La dernière playlist avant l'été, du lundi au jeudi, entre 9h et 10h. Vous êtes les programmateurs d'Accent 4. C'est Julien qui est à Colmar, qui commence avec Jean-Sébastien Bach et un concerto brandebourgeois. Un de plus, le numéro 5 que nous écoutons.

Une valeur sûre dans le répertoire de Jean-Sébastien Bach, le concerto brandebourgeois numéro 5 en ré BWV 1050, l'Allegro, c'était le premier mouvement. Merci Julien, c'est gentil. Julien à Colmar, à Strasbourg. Il y a Mireille qui a été très active tout au long de la saison. Mireille qui fait son dernier choix musical avant l'été. Merci Mireille pour votre gentillesse, vos messages de soutien, d'encouragement. Et puis vos choix musicaux. Voici Frédéric Chopin, c'est votre choix Mireille. Fantaisie en fa mineur, opus 49.

0: Frédéric Chopin, Fantaisie en fa mineur, opus 49 à l'instant dans votre tempo matin. Nous remercions Mireille qui a fait ce choix musical à Strasbourg. À suivre dans un instant dans la playlist des auditeurs, Franz Schubert. À tout de suite les amis.
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1: La playlist des auditeurs se poursuit maintenant avec, oui, Jean-Claude, lui aussi à Strasbourg, comme Mireille, qui fait le tout dernier choix musical de la saison. Enfin non, pas tout à fait, puisque nous sommes là jusqu'à jeudi, mais enfin, je ne sais pas, Jean-Claude, si vous aurez encore une place avant la fin de la semaine, et vous avez eu raison de choisir une œuvre de Franz Schubert que nous aimons beaucoup dans l'équipe de Tempo Matin, la fantaisie en do majeur, D 934. Voici Franz Schubert.

Magnifique partition de Franz Schubert, la fantaisie en do majeur, D934. Merci Jean-Claude, merci à tous d'avoir participé à la playlist des auditeurs. Elle reviendra demain entre 9h et 10h, bien sûr.

0: évidemment, Marc-Antoine Charpentier, le TDM que vous connaissez bien. Ce que vous connaissez peut-être pas, c'est certains musées parisiens que Victor Emmanuel va vous présenter dans un court instant. Ne bougez pas, à tout de suite.
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1: C'est parti, avec vous Victor Emmanuel, balade à Paris en été, qu'est-ce que c'est agréable, bonjour.
2: Bonjour Laurent, bonjour à tous. Deux jours après une fête de la musique particulièrement chaude, partons ce matin dans les coulisses du musée du Quai Branly, ouvert il y a tout juste 20 ans par un certain Jacques Chirac.
3: Voilà, je suis donc avec Jacques Chirac, monsieur le président. Au début de l'été, Nicolas Sarkozy a fait un malaise vagal.
4: Oui, c'est terrible, il s'en est sorti. Monsieur Chirac, pardon, c'est vrai, c'est un ami.
3: Oui, quand même. Pour expliquer ce malaise, on a parlé de surmenage, de fatigue extrême. Est-ce qu'être président de la République, c'est très fatigant?
4: Mais c'est extrêmement, d'abord. On est constamment sous pression. On ne dort pas plus de 11 heures par nuit. On doit limiter nos siestes à 2 heures. On mange sur le pouce en à peine 3 heures. Même pas le temps de mâcher. Non, non, c'est l'enfer,
3: j'imagine.
5: La création de ce musée. Il s'agissait, pour la France, de rendre l'hommage qui leur est dû à des peuples auxquels, au fil des âges, l'histoire a trop souvent fait violence. Peuples brutalisés, exterminés par des conquérants avides et brutaux, peuples humiliés et méprisés, auxquels on allait jusqu'à dénier qu'ils eussent une histoire. Peuple, aujourd'hui encore, souvent marginalisé, fragilisé, menacé par l'avancée inexorable de la modernité.
2: D'abord, avant même d'entrer dans le bâtiment imaginé par Jean Nouvel, il faut contempler ce grand vaisseau posé au milieu d'un jardin luxuriant à deux pas de la Tour Eiffel. L'architecte a voulu rompre avec l'image classique du musée. La végétation enveloppe les bâtiments, les passerelles serpentent entre les arbres et le célèbre mur végétal conçu par Patrick Blanc. C'est un mur qui accueille les visiteurs. Premier musée à ouvrir en France, Laurent ?
1: Laissez-moi réfléchir. Je dirais le Louvre.
2: On pourrait le penser, oui, vous avez raison. Ouvert en 1793, c'était alors le Muséum central des arts de la République. Il partage d'ailleurs avec le Quai Branly une idée chère à Le Corbusier. Celui du musée à croissance infinie. Un dédale de couloirs, de rampes, d'arches et de niveaux dans lesquels les repères semblent parfois brouillés. Pas d'inquiétude cependant pour le visiteur. Cette structure qui peut paraître labyrinthique au premier regard n'a pas vocation à vous faire tourner en rond. Au contraire, elle invite à la découverte progressive des collections selon des logiques géographiques, culturelles et parfois historiques, la plupart du temps chronologiques. Le Quai Branly, petit jeune qui fête aujourd'hui ses 20 ans, s'inscrit pleinement dans cette philosophie. L'idée même de collectionner, conserver et donc transmettre ces objets précieux aux générations futures s'est développée au XIXe siècle. Aujourd'hui, on compte en France environ 1200 établissements bénéficiant de l'appellation Musée de France et près de 10 000 lieux d'exposition si l'on inclut l'ensemble des musées, écomusées, maisons du patrimoine répartis sur le territoire. C'est donc dans cette catégorie que l'on mettra le musée de la Laube à Bichwiller ou la maison rurale de l'Outre-Forêt à Soultz-sous-Forêt.
1: Alors, Victor Emmanuel, on l'a bien compris, dans chaque musée, un univers particulier. Et celui du Quai Branly, alors justement?
2: Dès les collections permanentes, le ton est donné. On entre dans la galerie africaine avec ses grands masques cérémoniels venus du Gabon, du Cameroun ou encore du Congo. Certains étaient portés lors de rites initiatiques, d'autres lors de cérémonies royales. Tous témoignent d'un savoir-faire exceptionnel, mais aussi de traditions et de croyances toujours vivantes. C'est une originalité du Quai Branly. Ensuite, cap sur l'Océanie, l'un des points forts du musée. Impossible de manquer les gigantesques sculptures de Papouasie-Nouvelle-Guinée, avec leurs silhouettes élancées et leurs visages expressifs. Certaines culminent à plusieurs mètres de hauteur. Elles servaient, ces sculptures, à honorer les ancêtres, à protéger les communautés ou à marquer les grands moments de la vie collective. Mais le Quai Branly est aussi devenu depuis 2024 un véritable musée du son. Près de 10 000 instruments de musique y sont conservés sur 6 niveaux, un patrimoine exceptionnel qui témoigne de la diversité des pratiques musicales à travers le monde. 3850 instruments d'Afrique, 2600 d'Asie, 2450 des Amériques, dont près de 900 pièces préhispaniques, sans oublier quelques 600 instruments d'Océanie. Une véritable tour des instruments où se côtoient tambours africains, flûtes amérindiennes, gongs asiatiques et instruments à cordes venus des quatre coins du globe. Et c'est là que l'on comprend combien la géographie façonne la musique. Dans les Andes, par exemple, de nombreux instruments sont réalisés en terre cuite. Les arbres y sont rares. En Chine ou au Japon, les flûtes sont souvent fabriquées en bambou. Les matériaux changent et donc le son change avec eux. Le visiteur est ainsi plongé dans une véritable atmosphère d'usage. Des dispositifs sonores permettent même d'entendre certains instruments ou certains contextes rituels lorsqu'on s'approche des objets. Là encore, c'est une des singularités du Quai Branly.
1: Absolument. Et puis alors, il n'y a pas que l'Afrique ou l'Océanie.
2: En effet, oui. Les collections asiatiques comptent parmi les plus fournies du musée. On y découvre des costumes, des statues bouddhiques, des masques de théâtre, mais aussi des objets du quotidien qui racontent la diversité culturelle d'un continent immense. Chaque pièce rappelle que l'art ne se limite pas aux tableaux accrochés au mur. Il est aussi présent dans les rituels, les fêtes, les gestes du quotidien et les savoir-faire transmis de génération en génération. Enfin, parmi les œuvres emblématiques du musée figurent les grands poteaux sculptés et les objets cérémoniels des peuples autochtones d'Océanie. À eux seuls, ils résument la vocation même du Quai Branly, faire découvrir des cultures longtemps restées à la marge des grands récits muséaux européens. 20 ans après son inauguration, le Quai Branly demeure l'un des musées les plus singuliers de France, nous le disions, un lieu où l'on voyage d'un continent à l'autre en quelques pas, où la musique dialogue avec les masques, les sculptures et les récits des peuples du monde. Une escapade idéale pour un après-midi d'été si vous êtes de passage à Paris.
1: Absolument, merci beaucoup Victor Emmanuel, c'est toujours passionnant. Du lundi au vendredi, 7h50, 9h50, pour les découvertes de Victor Emmanuel. Je vous souhaite avec toute l'équipe de Tempo Matin, Lucas Béranchia qui a réalisé ce Tempo Matin, Anne-Valérie, Bernard Cribier, Victor Emmanuel et Michael Reibel, une belle journée. Nous nous retrouverons demain entre 6h et 10h pour une nouvelle édition. Prenez soin de vous, désaltérez-vous et protégez-vous de la chaleur. À demain.
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7: Je voudrais aujourd'hui vous faire connaître Magda Oliveiro, un mythe du XXe siècle, qui a chanté avant tout le répertoire vériste, ce qui nous permettra d'entendre des extraits d'opéra peu connus. Voici en guise d'introduction l'air bien connu de Tosca, Vici d'Arte.

Magda Oliveiro chantait en 1956 l'air de Tosca, qui est la plainte d'une diva accablée qui vient de traverser une grande épreuve alors qu'elle n'a vécu, dit-elle, que d'art et d'amour. On entend une voix pour le moins atypique, non conventionnelle, qui n'est pas d'une très grande beauté. Elle a un petit vibrato serré, mais ce qui fait le prix de cet enregistrement, c'est l'engagement dramatique, la conduite de la ligne et un contrôle du souffle absolument unique. Magda Oliveiro, de son vrai nom Maria Maddalena Oliveiro, est née en 1910 à Saluzzo, dans le Piémont. Elle a fait ses études musicales à Turin. D'abord, elle apprend le piano, le contrepoint et l'harmonie, et bien sûr le chant. Elle va débuter ensuite en 1932, elle a alors 22 ans, dans un oratorio peu connu de Catozzo. Et il faut dire qu'à l'époque, sa technique n'était pas parfaite. Elle avait été mal conseillée par ses premiers professeurs. Alors qu'elle chante déjà en public, elle va alors se perfectionner la technique vocale pendant 7 ans sous la férule de Luigi Gerusso. Il lui apprend le contrôle absolu du souffle, qui repose sur une respiration diaphragmatique, qui est bien connue sous le nom de respiration abdominale. On la conseille à tout un chacun pour se détendre, mais ici, on l'utilise en permanence, ce qui permet, quand on en a la maîtrise, un très beau contrôle du souffle, comme chez Montserrat Caballé par exemple. Le premier rôle de Magda Oliveiro est Loretta dans Janis Kiki en 1933. Sa carrière est donc lancée, elle a des aigus faciles, et elle la distribue d'abord dans Rigoletto à la Scala de Milan, ainsi que dans Traviata. Un des rares enregistrements officiels de Magda Oliveiro est la toute première intégrale de Turandot dans l'histoire, enregistrée en 1937, où elle chante le rôle de Liu, une jeune fille qui va mourir pour sauver celui qu'elle aime, Calaf. Je vous propose donc la scène finale de la mort de Liu.

Vous venez d'entendre Magda Olivero dans le rôle de Liu de Turandot de Puccini, avec l'orchestre de la RAI et Gina Signa en Turandot. Ici, on le voit encore, sa voix est très particulière par sa couleur et son étonnant vibrato. Elle montre déjà un talent dramatique hors pair, alors que nous sommes ici au studio. En quelques années, elle va chanter tous les grands Puccini, Tosca, Turandot, La Bohème et Madame Butterfly. En 1937, elle chante à Rome La Traviata et Manon Lescaut de Puccini, qui va être un de ses rôles fétiches, mais encore une fois, des créations contemporaines d'Alfano ou de La Tuada, qui sont bien oubliées. Elle s'oriente donc principalement vers le répertoire qu'on appelle vériste. Le vérisme est d'abord un mouvement littéraire et aussi artistique de la fin du XIXe siècle, qui en quelque sorte renouvelle la littérature en Italie, sous l'influence d'auteurs comme Zola. On s'intéresse ici à la vie de tous les jours, au naturalisme. En musique, ce qualificatif est appliqué principalement à deux opéras, le célèbre Cavalleria Rusticana de Mascagni et Payas de Léon Cavallo, tous deux créés dans les dernières années du XIXe siècle. Et par extension, on y inclut les opéras de la même période. Écoutons justement l'air « Voi lo sapete » au Mamma de Cavalleria.

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Nous venons d'entendre Magda Olivero dans l'air d'entrée de l'opéra de Chilea, Adrienne le couvreur, avec des nuances absolument époustouflantes et des exemples parfaits de messa di voce, c'est-à-dire des variations incroyables et contrôlées du volume de la voix. Chilea serait sans doute complètement oublié aujourd'hui sans cet opéra, qui a eu immédiatement un très grand succès, beaucoup plus d'ailleurs que ses autres compositions. Il est en quelque sorte l'homme d'un seul opéra, comme Charpentier, par exemple, avec Louise. Mais Magda Olivero, malgré son succès, décide de quitter la scène. En effet, elle s'est mariée en 1941 avec l'industriel Alfo Busch et chante pour son public sa dernière Adrienne au théâtre Alighieri de Ravenne. Chilea lui-même lui envoie un message en regrettant qu'elle abandonne la scène quand son Adrienne avait enfin trouvé son interprète idéal.

mondiale. Après la Deuxième Guerre mondiale, Magda Olivero donne une série de concerts en Europe pour la Croix-Rouge, notamment dans les hôpitaux militaires. On lui demande alors souvent de reprendre l'opéra. Tullio Serafin, alors directeur artistique de la Scala à Milan, la sollicite. Mais elle répond qu'elle considérait de son devoir de chanter pour des grandes causes, mais ne souhaitait pas reprendre sa carrière. Elle reçoit en 1950 une lettre de Chile à lui-même, à la santé déclinante à cette époque, qui exprime le désir de la voir encore une fois sur scène dans son opéra. Il lui écrit ainsi, je cite, « Une artiste comme vous a des devoirs bien précis envers le public et son art, et elle ne peut les oublier. Essayer de les éviter équivaudrait à une désertion. C'est pour cela qu'il me faut insister dans ma requête. Les chanteurs se font rares aujourd'hui, et les théâtres qui rouvrent doivent restaurer la tradition lyrique que la guerre a malheureusement interrompue. » Elle réfléchit alors pendant plusieurs mois, puis reprend sa partition d'Adrienne. Elle va ainsi rendre visite à Chilea, qui l'accompagne au piano, et lui dit « Vous êtes entré dans l'âme d'Adrienne ». Elle le revoit un peu plus tard, et elle lui exprime ses craintes de remonter sur scène. Il la rassure et lui parle de la pièce de théâtre qui a inspiré son opéra. Finalement, en janvier 51, elle remonte sur scène à Rome, dans la Bohème de Puccini. Et en février, elle chante enfin Adrienne le couvreur à Brescia, et c'est un triomphe. Malheureusement, Chilea était mort 2 mois plus tôt. Avec ce nouveau départ en 1951, elle n'arrêtera plus de chanter jusqu'en 1981, soit une deuxième carrière de 30 ans, bien plus intéressante que la première. La voici dans un air d'André Chénier de Giordano.

Magda Oliviero chantait La Mamma Morta dans André Chénier, opéra de Giordano, datant de 1896, qui est resté très populaire dans toute cette production vériste du tournant du 19e siècle. En réalité, Magda chante sur scène, si l'héroïne l'intéresse, aussi bien dans les grands théâtres que dans les petits. Elle ne se sent pas obligée de chanter, elle n'a en un mot pas de plan de carrière. Entre 1950 et 1960 en Italie, on parle surtout beaucoup de Callas et de Tebaldi qui retiennent l'attention des maisons de disques et des directeurs de théâtre. Magda Oliviero ne va enregistrer qu'une seule fois dans cette seconde carrière, une intégrale d'opéra en 1969 pour la firme Decca, c'est Fedora, un autre opéra de Giordano. C'est d'ailleurs dans Fedora que Caruso s'est fait connaître à Milan, c'est donc une référence considérable. Voici deux extraits du premier acte de cet opéra mal connu.

Ces deux extraits de l'acte 1 de Fedora de Giordano étaient chantés par Magda Olivero sous la direction de Nicolas Ressigno en 1969. Fedora est une princesse russe qui doit épouser le comte Vladimir Andreïevitch. Par une nuit d'hiver, Fedora attend le comte dans son palais et dans le premier air chante son amour pour lui. C'est ce que nous avons entendu au début. On entend alors le traîneau du comte arriver. Et quand il rentre dans son palais, il est mortellement blessé, sans doute par un sympathisant anarchiste, le comte Loris Ipanov. Fedora chante dans le second extrait que nous avons entendu, « Sur cette croix sacrée, souvenir de ma mère, je jure de te venger, je voue ma jeunesse à une chasteté éternelle et mon cœur à une lutte sans fin, rien de moins. » Elle part donc à Paris pour poursuivre Loris. Écoutons la suite. «

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C'était la fin du deuxième acte, puis la fin du troisième acte de Fedora, chanté par Mac de Oliveiro et Mario Del Monaco. Reprenons le fil de l'histoire. Fedora est à Paris. Lors d'une soirée musicale, Loris, exilé de Russie, lui déclare sa flamme et avoue qu'il a tué le comte. Fedora envoie alors immédiatement une lettre à la police impériale, en Russie, avant qu'il lui dise la fin de l'histoire. Elle comprend trop tard qu'il a tué le comte Vladimir, non pas parce que lui-même est anarchiste, mais pour venger son honneur, car il l'a surpris avec sa femme. Fedora tombe alors amoureuse de Loris, et l'acte 2 se termine dans un duo d'amour, le premier passage que nous venons d'entendre. À l'acte 3, les héros sont devenus amants et partent en Suisse. On annonce alors que le frère de Loris a été arrêté par la police impériale après la lettre de Fedora. Le jeune homme innocent est mort noyé dans sa prison, ce qui a causé la mort de sa mère. Fedora avoue alors qu'elle est responsable de cette tragédie et demande son pardon à Loris. Mais Loris la maudit et Fedora avale une fiole de poison qui était cachée dans sa croix byzantine. On entend bien ici que Magda Oliveiro est faite pour la tragédie. Dans le même coffret, Deka a eu la très bonne idée de faire enregistrer par les mêmes chanteurs des extraits de l'opéra Francesca da Rimini, qui est aussi peu connu, et composé en 1913 par Riccardo Zandonai. C'est encore une tragédie. Francesca da Rimini épouse Giovanni Malatesta, un homme cruel et difforme, alors qu'elle pensait épouser son frère Paolo, très beau et distingué. Et ce qui devait arriver arriva. Francesca et Paolo s'éprennent l'un de l'autre. Ils vont être dénoncés par le troisième frère, Malatestino, qui est aussi amoureux de Francesca. L'affreux Giovanni les surprend et les tue tous les deux. Voici donc la fin de l'opéra, qui est, comme vous pouvez l'imaginer, très dramatique.

C'était encore Magda Olivero et Mario Del Monaco qui chantaient la fin de l'opéra de Zandonai, Francesca da Rimini, avec dans le rôle du méchant Virgilio Carbonari. On peut dire que ça déménage, si vous me permettez cette expression, avec ces deux extraordinaires bêtes de scène. Mais c'est sans doute dans les disques pirates ou les bandes de radiodiffusion qu'on entend le meilleur de Magda Olivero. Il lui faut le public. En voici un exemple saisissant dans la fin de Manon Lescaut de Puccini, une de ses plus grandes incarnations. Manon a été condamnée à l'exil en Amérique et son amant Desgrieux s'est embarqué avec elle. On les retrouve seuls dans le désert de la Nouvelle-Orléans. Ils sont épuisés, Manon défaille. Desgrieux part chercher de l'aide, mais revient bredouille et Manon va expirer dans ses bras. Le chevalier s'évanouit.

duo final de Manon Lescaut de Puccini, qui arrache vraiment des larmes, était chanté par Magda Olivero et Richard Tucker en 1969 à Caracas. On se rend compte ici de la puissance de ce chant, avant tout fait pour le théâtre, mais toujours avec un contrôle de l'émission vocale qu'on trouve rarement à ce degré, notamment dans ce répertoire vériste. On dit d'ailleurs que le vérisme a tué beaucoup de voix depuis le début du XXe siècle. En réalité, ce n'est pas une question de répertoire, mais c'est plutôt une question de solidité de la technique des chanteurs. Magda Olivero a pu ainsi chanter jusqu'à un âge très avancé, bien qu'elle ait interprété essentiellement des œuvres véristes. Mais il est temps d'en dire plus sur Adrienne Lecouvreur, le rôle de sa vie, dans lequel elle a été adoubée par le compositeur lui-même, au point que c'est lui qui l'a convaincue de revenir sur scène. Il l'a considérée comme la meilleure interprète de ce rôle, et on peut affirmer qu'elle n'a jamais été détrônée depuis. L'opéra est tiré d'une pièce de théâtre à succès d'Eugène Scribe, longtemps jouée à la Comédie Française, notamment par la célèbre Rachel, puis par Marie Favart. Elle met en scène une célèbre tragédienne du XVIIIe siècle, Adrienne Lecouvreur, qui a débuté justement à la Comédie Française en 1717 et mort en 1730. Parmi ses nombreux amants, on trouve le maréchal de Saxe, le second personnage important de la pièce et de l'opéra. La duchesse de Bouillon, troisième personnage réel, a fait de nombreuses avances au maréchal de Saxe. Quand Adrienne meurt en 1730 dans des circonstances mystérieuses, le bruit a couru qu'elle avait été empoisonnée par la duchesse, peut-être par un bouquet de fleurs empoisonné. C'est ce que notre opéra raconte. Le premier acte se déroule au foyer de la Comédie Française, où l'on prépare la représentation de Bajazet. Adrienne dit quelques vers très admirés par les personnes qui se trouvent autour d'elle, puis elle entame son air, « Io son l'umile ancella »,« Je suis l'humble servant du génie créateur ». Nous avons écouté précédemment cet extrait. L'histoire se poursuit avec l'arrivée de Maurice de Saxe et un duo d'amour que voici.

0: Ce duo du premier acte d'Adrien Le Couvreur était chanté par Magda Olivero et Franco Corelli à Naples en 1959. On entend d'ailleurs la réaction incroyable du public. Au deuxième acte, Adrien sauve la princesse de Bouillon en la faisant fuir discrètement quand son mari croyait la surprendre. Les deux femmes ne se voient pas dans l'obscurité, mais comprennent qu'elles aiment le même homme et s'ensuit un affrontement verbal où la princesse menace Adrienne, toujours sans qu'elle ne se voie. La princesse s'enfuit et Adrienne est effondrée. Voici cet extraordinaire duo de Lyonne.
1: «

avons entendu Magda Olivero et la grande Giulietta Simeonato dans la fin de l'acte 2 d'Adrienne le Couvreur. Tout est donc prêt pour le drame. Celui-ci va se produire au troisième acte, dans une grande soirée au palais du prince de Bouillon. Adrienne, qui ne sait toujours pas qui est sa rivale, est invitée à la soirée. Dès qu'Adrienne parle, la princesse la reconnaît, à sa voix, et montre clairement son hostilité à Adrienne, qui comprend, elle aussi, qui est la princesse. La princesse demande alors à Adrienne d'interpréter quelque chose. Adrienne choisit le monologue de Phèdre, qui parle de la flamme adultère. Le texte termine par une accusation. « Je ne suis point de ces femmes hardies qui, goûtant dans le crime une tranquille paix, ont su se faire un front qui ne rougit jamais. » Triomphe pour Adrienne, la princesse jure qu'elle va se venger. Voici la fin de l'acte 2, qui débute par le monologue parlé et non pas chanté, avec la dernière phrase « Kemaideb barossir » répétée jusqu'au cri, ce qui donne un relief dramatique saisissant.

Magda Oliveiro était la géniale interprète de ce monologue de Phèdre et de la fin du troisième acte. Cette théâtralité qui n'hésite pas à s'accompagner de cris et de larmes est celle du vérisme. Mais avec Magda, tout est sous contrôle. Au quatrième acte, Adrienne reçoit un coffret de la part de Maurice de Saxe. Elle y trouve le bouquet de violettes qu'elle lui avait donné. Les fleurs sont fanées. Adrienne est bouleversée de ce qu'elle croit être une trahison. Et elle chante alors son air sublime, « Poveri fiori, pauvre fleur ». Pensant que tout est fini, elle respire le bouquet qui est empoisonné. Tout à coup, Maurice arrive, la rassure, mais c'est trop tard. Adrienne expire dans ses bras. Écoutons ce grand air « Poveri fiori ».

Magda Oliveiro chantait le dernier air d'Adrienne. Les nuances, le contrôle du souffle et la conduite de la phrase témoignent d'un génie théâtral et musical peu commun. On comprend que le compositeur lui-même ait déclaré qu'elle avait saisi l'âme même d'Adrienne. Elle a chanté ce rôle 113 fois, un rôle d'ailleurs que Callas n'avait jamais abordé. Le temps passant, après les années 1950, son succès est tel qu'elle devient un mythe ou, comme on dit aujourd'hui, une chanteuse culte. Les Américains la découvrent et tous ses concerts et représentations sont sold out. Elle obtient partout des triomphes. Contrairement à bien des chanteuses, elle continue inlassablement à chanter des opéras peu connus, très souvent ceux de la période du vérisme, comme Iris, un opéra de Mascagni, dont je vous propose la fin. «

C'était l'air final d'Iris de Mascagni, chanté par Magda Olivero, où cette héroïne japonaise meurt accompagnée par un hymne au soleil. On notera que dans la grande majorité des opéras qu'elle a interprétés, Magda Olivero meurt sur scène, d'une façon géniale, au sens propre du génie théâtral. Lors d'une de ses tournées en Europe, Marilyn Horne l'entend et elle est stupéfaite que Magda n'ait jamais chanté dans les temples de l'opéra aux États-Unis. Elle convainc donc la direction du Metropolitan à New York de l'engager. Magda Olivero chantera donc trois fois Tosca à New York en 1975, faisant ainsi ses débuts à l'âge de 65 ans et avec un succès délirant. Elle va alors continuer à être invitée aux USA et elle va reprendre cette Tosca avec le Metropolitan en tournée. Elle est très fidèle à Dallas aussi et nous avons les bandes d'un récital de 1977 où elle interprète entre autres Neb B, une mélodie de Respighi que voici.

Cette mélodie très dramatique de Respighi était chantée par Magda Olivero. Elle évoque le désespoir et la solitude alors que des corbeaux volent en cercle dans le brouillard. Toujours le drame. Lors de ce récital à Dallas, elle a 67 ans. Elle quitte définitivement la scène, du moins officiellement en 1981, soit 50 ans après ses débuts, adulée par les aficionados, tout en ayant une voix sans beauté particulière. Elle disait d'ailleurs qu'elle n'avait pas de voix. Mais quel contrôle et quel impact irrésistible sur le public. Elle se retire à Milan, tout en continuant à donner des leçons de chant et à chanter parfois dans des récitals. C'est une véritable grande dame, élégante et distinguée, tout à fait milanaise, et qui défie le temps. Je lui écris très souvent, et elle était particulièrement généreuse en photographie. Je crois d'ailleurs que j'ai des photos signées de la quasi-totalité de ses grands rôles, et bien sûr, plusieurs photos d'Adrienne. Je lui ai aussi demandé de dédicacer beaucoup de disques, ce qu'elle n'hésitait pas à faire, même pour des pirates qui ne lui rapportaient rien et pour lesquels on ne lui avait pas demandé d'autorisation. Son aura de chanteuse mythique continue à grandir, et comme Eleanor Stiber, elle est tout particulièrement adulée par le public gay. Ses enregistrements pirates ont circulé bien avant qu'on les retrouve en CD. L'histoire pourrait s'arrêter là, mais en 1993, à l'âge de 83 ans, elle enregistre officiellement Adrienne le Couvreur, du moins des extraits, et qui est son testament musical. Ce n'est pas avec un orchestre, mais avec accompagnement de piano. Souvenons-nous qu'elle avait chanté sa première Adrienne 55 ans auparavant. Voici l'air d'entrée.

L'air d'entrée d'Adrien Lecouvreur était chanté par une Magda Oliveiro de 83 ans. Un soffio è la mia voce. Ma voix est un souffle, chante-t-elle. C'est la plus belle conclusion possible d'une carrière et c'est véritablement testamentaire. La même année, elle chante deux airs d'Adrienne et un de Manon Lescaut à Barcelone. On peut trouver cela sur YouTube et c'est un miracle de longévité. Cette Manon Lescaut donne réellement des frissons. On ne raisonne plus du tout en beauté de la voix quand on entend cela, peu importe le timbre. C'est l'impact théâtral et l'émotion qui submerge l'auditeur. On peut la voir encore sur YouTube à l'âge de 96 ans, chanter un Ave Maria lors d'une célébration à l'église de Soldat. Tout est toujours en place, le timbre, les aigus, la tenue, le souffle, la nuance et la justesse. C'est proprement sidérant. Elle s'éteint en 2014 à l'âge respectable de 104 ans. Et avec elle, c'est tout un pan d'histoire qui disparaît. C'était les fantômes de l'opéra, consacré aujourd'hui à Magda Oliveiro.

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Bonjour à vous tous. C'est par le cinquième et dernier concerto pour piano de Serge Prokofiev que nous nous retrouvons. Il comporte cinq mouvements. Ses interprètes sont Alexander Toradze et l'orchestre de Kirov, dirigé par Valérie Gergiev.

Alexander Toradze et l'orchestre de Kirov, que dirigeait Valéry Gergiev, interprétaient le concerto pour piano numéro 5 en sol majeur, opus 55, de Serge Prokofiev. Joseph Wenceslao Köhler est né en Bohême dans une famille allemande en 1809. Flûtiste virtuose, les rares pièces qu'il a écrites sont destinées à son instrument de prédilection. Écoutons Réminiscence pour flûte et piano sur un thème de l'opéra Luci sont destinés à son instrument de prédilection. Écoutons Réminiscence pour flûte et piano sur un thème de l'opéra Lucia di Lammermoor.

Joseph Wenceslao Köhler, réminiscence pour flûte et piano sur un thème de l'opéra Lucia di Lammermoor de Gaetano Donizetti. Anna Budizova Colombo était accompagnée au piano par Ina Aslamas. A Ceremony of Carols est une œuvre composée par Benjamin Britten en 1942 pour voix d'enfant accompagnée à la harpe. Des carols, c'est-à-dire des chants, sont encadrés par une procession et une sortie avec un interlude pour harpe seule. Le chœur de garçons de Copenhague ainsi que Enid Simon à la harpe sont dirigés par le compositeur.

de Benjamin Britten, vous venez d'écouter A Ceremony of Carols par le chœur de garçons de Copenhague, Enid Simon à la harpe, l'ensemble étant dirigé par Benjamin Britten. Les cinq leaders avec accompagnement de piano de la compositrice alsacienne Marie Jaël datent de 1880. Elle est également l'auteur des textes écrits en allemand. Voici Dein, Der Sturm, Die Vöglein, Ewige Liebe, Die Wange ist blass, par la soprano Catherine Dubosc et Lara Herbes au piano.

Cinq leaders par Catherine Dubosc et Lara Herbès. Samuel Barber a composé plusieurs essais pour orchestre. Je vous propose l'écoute du premier opus 12. L'Orchestre symphonique de Saint-Louis est placé sous la direction de Leonard Slatkin.

L'Orchestre symphonique de Saint-Louis, dirigé par Leonard Slatkin, nous donnait à entendre l'essai pour orchestre opus 12 de Samuel Barber. Garth Knox, né en 1956 en Irlande, a passé son enfance en Écosse. Altiste renommé, son répertoire s'étend de la musique médiévale à celle du XXIe siècle. Outre ses talents de soliste, il s'illustre aussi en composition. Voici ce qu'il explique au sujet de sa pièce intitulée « Fuga libre » pour alto. Je cite « Le mot « fuga » est naturellement lié à cette forme essentielle chez Bach et ses contemporains, mais en latin il signifie aussi « fuir devant quelque chose ». Dans cette pièce, le matériau musical est simple au début, mais il se complexifie progressivement. L'interprète a l'impression de toujours retourner vers la simplicité, seulement pour voir la musique fuir à nouveau dans la complexité. Le titre « Fuga libre » à prononcer à l'espagnol en référence à un cocktail célèbre, a donc comme idée la fuite et la liberté, conformément à la traduction littérale « fuite libre ». Fin de citation. Ici, « Fuga libre » a pour interprète Barbara Gippner.

Après Fuga Libre pour alto de Gert Knox par Barbara Gibner, écoutons la sonate pour violon et piano de Maurice Ravel. Yvon Carassilly est au violon, Henri Barda au piano.

0: Yvon Carassilly au violon et Henri Barda interprétaient de Maurice Ravel la sonate pour violon et piano.
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3: Bonjour, très heureux de vous retrouver au programme pendant les deux heures qui suivent, concerti, symphonie, de la musique de chambre et vocale aussi. Que des chefs-d'œuvre. Certains sont moins connus, inversons la tendance.

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1: C'est parti pour la nouveauté du disque. Enfin, pas tout à fait la nouveauté du disque, puisque je vous propose de parler de la découverte exceptionnelle de la Bibliothèque nationale de France. Le manuscrit inédit de Wolfgang Amadeus Mozart, rédigé lors de son séjour parisien de 1778. Il a été identifié au début de cette année. Ce cahier de 44 pages rassemble des leçons de composition données à Marie-Louise Philippine de Guines, harpiste accomplie et fille du duc de Guines. Témoignage rare de la pédagogie mozartienne, ce document offre un éclairage précieux sur la manière dont le compositeur concevait l'enseignement de la composition. Interprété pour la première fois en public lors de la fête de la musique à la BNF Richelieu, cet inédit a été capté la semaine dernière à la Maison de la Radio et de la Musique. Nous écoutons quelques mesures de cette première mondiale interprétée par Mathilde Calderini à la flûte et Nicolas Tulliez à la harpe. Il s'agit d'un extrait diffusé dans l'émission Musique Matin de Jean-Baptiste Urbain sur France Musique hier, dont voici quelques notes.

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1: Il est 17h.
2: Il est un peu passé 17h et si vous venez de monter à bord, sachez que ce soir, nous nous offrons un vrai plaisir, de belles partitions de la musique classique à savourer sans modération sur Accent 4.

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0: On vous laisse à peine le temps de cligner des yeux, petite pause, et on est déjà de retour.
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Les années 1950 sont les années fabuleuses de Schwarzkopf au disque, exactement comme Callas à la même époque. Tout est à construire à l'époque. La guerre s'éloigne et on a maintenant le micro-sillon, bien plus adapté à l'opéra que le 78 tours. On enregistre donc à tour de bras, les stars sont très sollicitées, il y a un public et qui plus est, il y a un marché très juteux. Walter Legg, encore lui, le génial producteur de la firme EMI, a fait signer un contrat d'exclusivité d'abord à Schwarzkopf, puis à Callas, mais c'est Schwarzkopf qu'il va épouser. Leur collaboration est sans égale dans l'histoire du disque. En 1953, il lui fait enregistrer les Fearless the Leader de Richard Strauss avec le Philharmonia Orchestra toujours, dirigé par Otto Ackermann. Elisabeth est dans sa période la plus glorieuse vocalement. Elle a 38 ans, les années difficiles sont derrière elle. Elle s'est forgée un instrument qui touche à la perfection pendant ces années-là.

C'était Frühling, le premier des quatre derniers Lieder de Richard Strauss, enregistré par Elisabeth Schwarzkopf en 1953, donc en mono. Énorme succès, ce disque est une référence absolue pour ce cycle, dont il existe pourtant des dizaines de versions. Il y a ainsi une symbiose parfaite, le texte est clair comme jamais, les consonnes et l'incroyable couleur des voyelles, la beauté de la voix, le phrasé, tout est au-delà de la perfection. Bref, on en perd la tête. Mais Elisabeth, elle, ne perd jamais la tête. Tout est contrôlé, travaillé jusqu'à la moindre inflexion. Cette musique est tellement la sienne qu'en 1965, on lui fait enregistrer une deuxième version, cette fois sous la direction de Georges Tsell et en stéréo.

0: Nous entendions un nouveau Frühling de Richard Strauss, à nouveau Elisabeth Schwarzkopf, mais 12 ans plus tard. La première version est un miracle de fraîcheur, la seconde est plus automnale, plus mûre, plus mordorée. Bien difficile de choisir, alors on emportera les deux sur notre île déserte. Le problème avec Schwarzkopf, comme avec Montserrat Caballé d'ailleurs, c'est qu'il nous faudra tout un conteneur pour partir sur une île déserte. 1000 épisodes ne suffiraient pas pour ce qu'on emmènera. En attendant le départ, d'autres épisodes vous attendent. À très bientôt donc, en compagnie de Lucas et Léo, sans qui ce feuilleton ne pourrait pas être réalisé et diffusé.
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0: Merci beaucoup de nous avoir suivis ce soir. On se retrouve en pleine forme demain à 16h. D'ici là, je vous souhaite une très belle soirée à l'écoute d'Accent 4.
1: 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Il est 18h.

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1: Nous pensons le 20e siècle comme un siècle extrêmement rapide. Ce n'est pas vrai du tout. Quand on voit la différence entre Beethoven et Wagner, par exemple, si on prend ce recul, après à peine 50 ans, et il y a eu une énorme différence de langage. Et je pense, par exemple, qu'entre Stravinsky, les tendances d'aujourd'hui, il y a probablement moins de différence qu'entre Wagner et Beethoven.
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3: Bonjour à toutes et à tous. Musique Archive rend aujourd'hui hommage à l'un des violonistes majeurs du XXe siècle, Christian Ferras. Le compositeur Serge Nigg disait au journaliste Jean-Michel Molcou : « Un grand violoniste, voyez-vous, l'est très tôt, toujours. »

Jean-Sébastien Bach, concerto pour violon et orchestre en la mineur, BWV 1041, Christian Ferras, Orchestre Philharmonique de Berlin, Herbert von Karajan, enregistrement du mois d'août 1966 pour la Deutsche Grammophon. Christian Ferras était né au Touquet le 17 juin 1933 de parents hôteliers exerçant durant la saison propice dans le Pas-de-Calais et vivant le reste de l'année à Nice. C'est à l'âge de 7 ans que Christian Ferras reçoit comme cadeau un petit violon. Manifestant des dons précoces et un instinct profond du son, il fait ses débuts avec l'orchestre à Nice en 1942. Au conservatoire de Nice, il sera l'élève de Charles Bistesi, ancien disciple de César Thompson, successeur d'Isaïe, grand représentant de la tradition franco-belge. En 1944, il est accepté au Conservatoire de Paris dans la classe de violon de René Benedetti et dans celle de musique de chambre de Joseph Calvet. 2 ans, il est premier prix dans les deux disciplines et en mai 1948, il remporte le premier prix du concours international de Schwenningen, présidé par Yehudi Menuhin, ex aequo avec Michel Schwalbe, futur violon solo de l'Orchestre Philharmonique de Berlin, qu'il retrouvera plus tard dans le concerto pour deux violons en ré mineur de Bach.

Jean-Sébastien Bach, concerto pour deux violons et orchestre en ré mineur, BWV 1043, Christian Ferras, Michel Schwalbe, Orchestre Philharmonique de Berlin, Herbert von Karajan, enregistrement du mois d'août 1966 pour la Deutsche Grammophon. C'est également lors de ce concours de Schwenningen que Ferras rencontre le pianiste Pierre Barbizet, son aîné de 11 ans, lui aussi concurrent, avec qui il va former l'un des plus fameux tandems de l'histoire des duos violon-piano.

Robert Schumann, sonate pour violon et piano numéro 1 en la mineur, opus 105, Christian Ferras, Pierre Barbizet, un enregistrement de mai 1965 pour la Deutsche Grammophon. Christian Ferras rencontre aussi Georges Enesco, qui sera son mentor. Il dira « Bien que j'ai reçu ma formation technique auprès d'autres professeurs, je me considère en principe comme son élève. » En 1949, il remporte le second prix du concours Marguerite Long-Jacques Thibault et sa carrière prend aussitôt un envol exceptionnel. En 1951, Carl Böhm lui demande d'être son soliste du concerto pour violon de Beethoven à la Philharmonie de Berlin. En mai 1954, son enregistrement du concerto pour violon de Brahms avec Karl Schürrich et l'Orchestre Philharmonique de Vienne rencontre un succès public.

Johannes Brahms, Adagio et Allegro giocozzo, Manon Troppo, Vivace, du concerto pour violon et orchestre en ré majeur, opus 77. Christian Ferras, Orchestre Philharmonique de Vienne, Karl Schuricht, enregistrement des 19 et 20 avril 1954. 10 ans plus tard, Christian Ferras commença une collaboration étroite avec Herbert von Karajan et l'Orchestre Philharmonique de Berlin. Ensemble, ils gravèrent les concertos les plus célèbres du répertoire, Beethoven, Brahms, Tchaïkovski et Sibelius. Il est clair, comme le souligne Jean-Michel Molcou, que la puissance, la sonorité viscérale et la fougue naturelle n'avaient pas échappé au chef autrichien.

Jean Sibelius, mouvement lent et final du concerto pour violon en ré mineur, opus 47. Christian Ferras, Orchestre Philharmonique de Berlin, Herbert von Karajan, enregistrement des 29 et 30 octobre 1964 pour la Deutsche Grammophon. Il serait réducteur de considérer Christian Ferras comme un interprète d'œuvres classiques ou romantiques. Il s'intéressait également à la musique de son temps. Le 16 novembre 1948, à la salle Gaveau, il donna en première audition française la sonate pour violon seul d'Arthur Honegger. Dans un texte de présentation de ce concert, Honegger décrit son œuvre et se montre enchanté qu'elle ait retenu l'intérêt d'un des plus grands jeunes violonistes.

Arthur Honegger, sonate pour violon seul, Christian Ferras, enregistrement de 1953 pour la Deutsche Grammophon. En 1957, Serge Nigg terminait son concerto pour violon et était à la recherche d'un interprète. Il raconte « Au cours des répétitions, je me suis rendu compte à quel point Ferras était un grand interprète, car il n'avait jamais besoin de la moindre explication. Il devinait tout. » Il découvrait même dans la partition des éléments expressifs que je n'avais pas remarqués moi-même. Il avait notamment un sens parlé du tempo et de la transition. Je n'aurais pas pu rêver d'un meilleur interprète pour ce concerto. »

Serge Nigg, finale du concerto pour violon et orchestre numéro 1, Christian Ferras, orchestre philharmonique de l'ORTF, Charles Bruck, un enregistrement des 4 et 5 février 1966 pour la Deutsche Grammophon. En proie à des angoisses et à des problèmes d'alcool, Christian Ferras est contraint de se retirer des scènes musicales. Les cures de désintoxication se succèdent. Son dernier enregistrement sera une intégrale des sonates et partitas de Bach en 1977. 2 ans plus tôt, il avait été nommé professeur au Conservatoire National Supérieur de Musique de Paris. Il tente un retour au début des années 80. Son dernier concert eut lieu à Vichy le 25 août 1982. Il se défenestre le 14 septembre suivant. Christian Ferras avait 49 ans.

0: Maurice Ravel, Zigane pour violon et orchestre, Christian Ferras, Orchestre National de Belgique, Georges Sébastien, un enregistrement de janvier 1953 pour la Deutsche Grammophon.
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0: Bonjour à toutes et à tous. Vous êtes à l'écoute des programmes d'Accent 4 et ce nouveau numéro de Musique Archive préparé par Olivier et que j'ai le plaisir de vous présenter aura quelques accents émouvants. En effet, nous vous proposons le dernier concert que le chef autrichien Karl Böhm donna au Festival de Salzbourg le 30 août 1980 à l'âge de 86 ans. Il s'éteindra le 14 août de l'année suivante dans cette ville qui vit la naissance de Mozart et c'est d'ailleurs à Mozart qu'il consacra l'intégralité de son concert. À cette époque, certains musiciens ne jouaient plus Mozart tel que vous allez l'entendre et au fil du temps et des recherches musicologiques, la tendance s'est accentuée. À tort ou à raison, je crois que les deux approches se respectent, car le Mozart de Böhm a une profondeur, une vivacité, une tonicité, une fantaisie dans les ponctuations, un élan qui montre une étude approfondie de la partition, une synthèse d'années de direction mozartienne et un respect du texte. Voici donc la 29e symphonie en la majeur, Köchel 201, Karl Böhm est à la tête de l'Orchestre Philharmonique de Vienne, un disque Orfeo.

Le 30 août 1980, Carl Böhm, face à ses chers Wiener Philharmoniker, dirigeait la 29e symphonie en la majeure, Köchel 201 de Mozart. Le rejoignait sur la scène du Kleines Festspielhaus de Salzbourg, le pianiste italien Maurizio Pollini, avec lequel il collabora assez régulièrement. On se souvient de son enregistrement des trois derniers concertos pour piano de Beethoven, du premier de Brahms et du 23e concerto de Mozart. Ce 30 août, c'est le 19e en fa majeur, Köchel 459, qui était sur les pupitres. En concert, Böhm avait plus de liberté qu'en studio et on est conquis par l'écoute, par l'attention apportée l'un à l'autre. Il y a dans ce Mozart de l'esprit et une belle élégance.

Maurizio Pollini était le soliste du 19e concerto en fa majeur Köchel 459 de Mozart. Karl Böhm était à la tête de l'Orchestre Philharmonique de Vienne. Ce concert salzbourgeois du 30 août 1980 se concluait avec la 35e symphonie en ré majeur Köchel 385, dite Haffner, de Mozart.

C'est avec cette 35e symphonie en ré majeur de Mozart, interprétée par Carl Böhm à la tête des musiciens de l'Orchestre Philharmonique de Vienne, que prenait fin ce concert du Festival de Salzbourg, donné le 30 août 1980. Il s'agissait du dernier concert que Carl Böhm donna dans le cadre de ce festival. Il devait disparaître le 14 août 1981. Des enregistrements proposés ont été édités par Orfeo. En complément de programme, Olivier a choisi une autre captation du Festival de Salzbourg. En 1977, Carl Böhm fut invité à s'y produire avec l'Orchestre Symphonique de Londres, dont il était chef d'orchestre lauréat depuis 1975. Il quittera cette fonction en 1978. Pour ce concert du 10 août, Carl Böhm avait choisi une symphonie de jeunesse, la 28e, un poème symphonique de Richard Strauss, Mort et Transfiguration, et la 7e symphonie de Beethoven. Qui pourrait penser à l'écoute de Mort et Transfiguration que l'interprète est un vieux chef de 83 ans qui insuffle à ce poème symphonique une énergie et un dynamisme extraordinaires?

Le 10 août 1977, Carl Böhm dirigeait à la tête de l'Orchestre symphonique de Londres « Mort et Transfiguration », opus 24 de Richard Strauss. Mozartien, Straussien, Böhm l'était, mais il fut aussi un défenseur de l'œuvre d'Alban Berg. Lors de la réouverture de l'Opéra de Vienne, il dirigea Fidelio de Beethoven, mais aussi Wojciech, le 25 novembre 1955. Voici l'interlude et la scène 5 du troisième acte.

Ultime moment déchirant de ce Voitsegg d'Albenberg sous la direction de Karl Böhm le 25 novembre 1955 à l'Opéra de Vienne. Ce programme de musique archive a été préparé par Olivier et présenté par Michel. Dans quelques instants, la suite des programmes d'Accent 4, la musique classique en Alsace.

0: 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Il est 2h.
1: Amis auditrices, amis auditeurs d'Accent 4, soyez les bienvenus à bord de notre émission De Baroque et d'ailleurs pour un numéro que nous consacrerons aujourd'hui à la musique pour clavier de Ludwig van Beethoven.